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2: María Terremoto por Fandangos, al toque, Nonojero, Festival Flamenco de Jerez 2018.

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1: El Polo canta La Rubia de Málaga en una grabación de 1910.

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2: La Javera, canta Manolo Vergara, con las guitarras de Emilio Cortés, Niño Aljaima y José Luis Escalona.

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2: Fandangos al estilo de Antonio el Sevillano, canta Platero de Alcalá con la guitarra de Eduardo de la Malena.